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0: 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Il est 6h.
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1: Bonjour à toutes et à tous et bienvenue dans votre journal quotidien sur BPM. Dans l'actualité de ce mercredi 1er juillet, nous commencerons avec ce fait divers. Une voiture s'est encastrée dans un arbre à Écardenville, la campagne. Puis le tribunal a tranché, il n'y aura pas d'antenne Towercast à Saint-Marcel. Ensuite, le SPN Twirling Bâton de Vernon organise son gala samedi. Et enfin, nous terminerons ce journal avec l'Office de Tourisme Nouvelle-Normandie. Dimanche matin, un accident de la route s'est produit à Écardenville, la campagne près de Bernay. Pour une raison encore indéterminée, un véhicule a percuté un arbre. Dans la voiture accidentée, deux occupants, un homme âgé de 46 ans, a été sérieusement touché. En état d'urgence absolue, il a été transporté par hélicoptère au CHU de Rouen. L'autre passager, un homme de 32 ans en urgence relative, a été transporté par les secours à l'hôpital d'Évreux. La gendarmerie a ouvert une enquête sur les circonstances de cet accident. En 2024, Towercast souhaitait acquérir une parcelle boisée à Saint-Marcel pour installer une antenne de télécommunication. La mairie a décidé d'exercer son droit de préférence pour préserver l'espace forestier. La société porte l'affaire devant le tribunal administratif de Rouen et demande à faire annuler cette décision pour illégalité, erreur manifeste d'appréciation ou encore détournement de pouvoir et de procédure. Il y a quelques jours, le tribunal a rendu son verdict et a décidé de débouter l'entreprise. Elle devra verser 1500 euros à la mairie de Saint-Marcel. Le SPN Twirling Bâton de Vernon organise son gala de fin d'année sur le thème Super Mario Twill ce samedi 4 juillet à partir de 17h30 au gymnase de Gamny. L'entrée est de 5 euros et c'est gratuit pour les moins de 10 ans. Et nous terminons ce journal avec Marion Papin de l'Office de Tourisme Nouvelle-Normandie qui fait un point avec nous sur les différentes animations proposées par l'Office cet été. À commencer par les visites guidées de Vernon qui auront lieu tous les samedis après-midi de ses vacances d'été.
2: Eh bien, cette saison encore, pour l'été, on propose de venir découvrir ou redécouvrir la ville de Vernon, son histoire, ses monuments emblématiques. L'idée, c'est qu'accompagné de notre guide Rachel, eh bien, on propose une déambulation d'une heure et demie dans les rues de Vernon pour parler de son histoire médiévale jusqu'à aujourd'hui, son histoire d'aujourd'hui, plus récemment même la reconstruction. On part du musée de Vernon, on va en bord de Seine et puis on revient par la collégiale et puis enfin le clou du spectacle si je puis dire, eh bien on monte à la tour des archives, elle est ouverte exceptionnellement à l'occasion du coup de ces visites pour avoir une magnifique vue sur Vernon, une vue à 360 degrés sur cette belle ville et sur la vallée de la Seine. Elle est effectivement fermée tout le reste de l'année et nous, ça a vraiment été une volonté de pouvoir proposer une visite guidée de la ville de Vernon et associer un petit peu cette curiosité et cette opportunité de pouvoir monter, du coup, de gravir les 102 marches de la Tour des Archives pour pouvoir découvrir ce point de vue fabuleux sur la ville.
1: Une visite qui a également pour but de se réapproprier la ville et de vraiment la connaître.
2: En fait, il y a les deux aspects. Effectivement, on peut très bien ne jamais avoir visité Vernon ou être touriste, arriver voilà, au pied levé et faire cette visite pour vraiment plonger dans l'histoire médiévale de la ville de Vernon et puis ses origines, l'histoire des Vikings, également l'histoire de Philippe Auguste. On est vraiment sur un lieu clé de l'histoire normande et de la construction de la Normandie. Donc vraiment, Vernon a une importance à ce niveau-là et on peut le découvrir vraiment de zéro. Et puis aussi, on peut être habitant de Vernon et finalement passer tous les jours devant des monuments sans avoir vu le petit détail qui compte, la petite chose, la petite anecdote. Et là, c'est là où Rachel intervient avec son talent d'oratrice pour vous conter toutes ces histoires. Tout au long de l'été, tous les samedis après-midi, on propose deux créneaux de visite, un à 14h30 et un à 16h30, donc tous les samedis de juillet et août.
1: Et puis des visites nocturnes à Giverny seront proposées sur quatre dates cet été, avec comme objectif de découvrir Giverny différemment.
2: À Giverny, on a fait le choix de proposer une visite guidée du village pour découvrir bien évidemment l'histoire du village avant l'arrivée de Claude Monet. L'arrivée de Claude Monet, bien évidemment, hein, en fait, le centenaire de sa mort cette année. Donc forcément, on fait la part belle à l'artiste. On a décidé de faire également un pas de côté comme on le fait depuis ces dernières années, c'est-à-dire de ne pas visiter Giverny peut-être comme on le fait habituellement en suivant le circuit de visite classique, qui est tout à fait intéressant, hein, entre la maison et les jardins et puis le musée des impressionnismes. Mais là, du coup, de visiter vraiment le cœur du village en nocturne ou en semi-nocturne. En tout cas, la visite commence à 20h. Le village s'est dépourvu de ses nombreux touristes de la journée. On retrouve une certaine quiétude. Le soleil se couche, l'atmosphère devient beaucoup plus agréable, beaucoup plus intimiste. Et là, c'est là où Rachel, du coup, va vous faire découvrir le village comme vous ne l'avez certainement jamais vu. On est quand même dans le berceau de l'impressionnisme et on sait que les couleurs et la luminosité ont été chères aux artistes qui ont peint à cette période. Et le soir, on a une lumière tout à fait particulière avec des lumières qui se transforment, des couleurs qui sont changeantes. Et qu'en journée, on n'a pas, parce qu'effectivement, généralement, voilà, la luminosité est très, très importante. Et le soir, c'est d'autres couleurs qui se révèlent. Donc, ça mêle, effectivement, une atmosphère plus intimiste et un cadre encore plus somptueux. J'ai envie de 4 dates, le 4 et le 18 juillet, le 1er et le 15 août. Ce sont des samedis soirs.
1: Et également des visites du Petit Anly proposées plusieurs fois cet été.
2: L'idée, c'est vraiment de faire une balade découverte au cœur de ce village historique qui a été construit en fait à l'occasion de la construction de Château-Gaillard. C'était vraiment un village qui s'est construit pour abriter et héberger les ouvriers qui travaillaient sur le chantier de Château-Gaillard. Et donc, on fait une déambulation entre ruelles médiévales, maisons à pans de bois, église Saint-Sauveur, et puis une très jolie balade en bord de Seine avec une vue imprenable sur Château-Gaillard. Également 4 dates, 2 en juillet, 2 en août, donc le 12 et le 26 juillet, et le 9 et le 23 août.
1: Et pour conclure, Marion Papin nous rappelle le pass Boujou et comment on peut s'inscrire à ces visites.
2: Je vous rappelle cette superbe occasion de faire des affaires, le pass Boujou qui est en vente en ligne ou dans nos bureaux des offices de tourisme. Donc ce pass qui, au modique tarif de 2 euros, donne droit à de nombreuses réductions chez les commerçants, également dans des restaurants et sur la visite de sites touristiques et notamment pour toutes ces visites guidées. Soit vous réservez directement en ligne sur notre site internet Nouvelle Normandie Tourisme, ou alors eh bien, vous pouvez aller à la rencontre de nos conseillers en séjour dans nos bureaux d'information.
1: C'est la fin de ce journal. Passez une excellente journée à l'écoute des programmes de BPM.
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0: 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Il est 7h.
1: Bonjour, c'est le jour J pour le nouveau congé de naissance, un bonus désormais accordé à chacun des deux parents d'une durée d'un ou deux mois selon le choix de chacun. Il peut être pris simultanément ou en alternance avec l'autre parent. Et parmi les autres changements à prendre en compte, ce 1er juillet, une nouvelle hausse du prix du gaz de 7,4%, une taxe douanière de 3 euros par article sur les petits colis importés notamment de Chine. Enfin, les étudiants étrangers non boursiers vont perdre l'accès aux APL. Pas le temps de souffler, un nouvel épisode de forte chaleur arrive pour ce week-end selon Météo France. Un troisième épisode en un peu plus d'un mois. Le prévisionniste annonce de nouveau des températures qui pourraient dépasser les 35 degrés, alors que quatre départements sont encore en vigilance orange canicule ce mercredi. Une vague de chaleur après un bilan humain déjà préoccupant. Santé publique France avait recensé un millier de décès supplémentaires depuis le 24 juin dernier. Et puis parallèlement, les députés écologistes déposent une motion de censure pour dénoncer l'impréparation et l'inaction du gouvernement face au changement climatique. De son côté, le Premier ministre Sébastien Lecornu se défend. Il défend l'action de l'État qui tient face à chaque crise. Il dénonce le bilan faux et scandaleux de 10 000 morts avancés par les écologistes et notamment par Sandrine Rousseau. On connaît la date du premier tour des élections présidentielles. Le scrutin va se tenir le dimanche 18 avril 2027, suivi du second tour qui lui aura lieu le 2 mai. Un créneau qui doit encore faire l'objet d'un décret en Conseil des ministres ce mercredi. L'Assemblée nationale, pendant ce temps, a adopté pour la troisième fois la création d'un droit à l'aide à mourir, une promesse majeure du quinquennat d'Emmanuel Macron. Le texte repart désormais au Sénat qui devrait s'y opposer. Mais le gouvernement a décidé d'accorder le dernier mot aux députés avec un vote final programmé le 15 juillet prochain à l'Assemblée. Enfin du football avec l'équipe de France qui se qualifie pour les huitièmes de finale de la Coupe du Monde 2026 après une belle victoire 3-0 face à la Suède. Kylian Mbappé auteur d'un doublé et Bradley Barcola ont scellé le succès tricolore. Désormais les hommes de Didier Deschamps vont se préparer à affronter le Paraguay. Rendez-vous ce samedi pour le coup d'envoi à 23h en direct de Philadelphie. Dans les autres matchs, le Mexique a battu l'Équateur 2-0.
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0: Bonjour à toutes et à tous et bienvenue dans votre journal quotidien sur BPM. Dans l'actualité de ce mercredi 1er juillet, nous commencerons avec ce fait divers. Une voiture s'est encastrée dans un arbre à Écardanville, la campagne. Puis le tribunal a tranché, il n'y aura pas d'antenne Towercast à Saint-Marcel. Ensuite, le SPN Twirling Bâton de Vernon organise son gala samedi. Et enfin, nous terminerons ce journal avec l'Office de Tourisme Nouvelle-Normandie. Dimanche matin, un accident de la route s'est produit à Écardanville, la campagne près de Bernay. Pour une raison encore indéterminée, un véhicule a percuté un arbre. Dans la voiture accidentée, deux occupants, un homme âgé de 46 ans, a été sérieusement touché. En état d'urgence absolue, il a été transporté par hélicoptère au CHU de Rouen. L'autre passager, un homme de 32 ans en urgence relative, a été transporté par les secours à l'hôpital d'Évreux. La gendarmerie a ouvert une enquête sur les circonstances de cet accident. En 2024, Towercast souhaitait acquérir une parcelle boisée à Saint-Marcel pour installer une antenne de télécommunication. La mairie a décidé d'exercer son droit de préférence pour préserver l'espace forestier. La société porte l'affaire devant le tribunal administratif de Rouen et demande à faire annuler cette décision pour illégalité, erreur manifeste d'appréciation ou encore détournement de pouvoir et de procédure. Il y a quelques jours, le tribunal a rendu son verdict et a décidé de débouter l'entreprise. Elle devra verser 1500 euros à la mairie de Saint-Marcel. Le SPN Twirling Bâton de Vernon organise son gala de fin d'année sur le thème Super Mario Twill ce samedi 4 juillet à partir de 17h30 au gymnase de Gamilly. L'entrée est de 5 euros et c'est gratuit pour les moins de 10 ans. Et nous terminons ce journal avec Marion Papin de l'Office de Tourisme Nouvelle-Normandie qui fait un point avec nous sur les différentes animations proposées par l'Office cet été. À commencer par les visites guidées de Vernon qui auront lieu tous les samedis après-midi de ses vacances d'été.
1: Eh bien, cette saison encore, pour l'été, on propose de venir découvrir ou redécouvrir la ville de Vernon, son histoire, ses monuments emblématiques. L'idée, c'est qu'accompagnée de notre guide Rachel, eh bien, on propose une déambulation d'une heure et demie dans les rues de Vernon pour parler de son histoire médiévale jusqu'à aujourd'hui, son histoire d'aujourd'hui, plus récemment même la reconstruction. On part du musée de Vernon, on va en bord de Seine et puis on revient par la collégiale et puis enfin le clou du spectacle si je puis dire, eh bien on monte à la tour des archives, elle est ouverte exceptionnellement à l'occasion du coup de ces visites pour avoir une magnifique vue sur Vernon, une vue à 360 degrés sur cette belle ville et sur la vallée de la Seine. Elle est effectivement fermée tout le reste de l'année et nous, ça a vraiment été une volonté de pouvoir proposer une visite guidée de la ville de Vernon et associer un petit peu cette curiosité et cette opportunité de pouvoir monter, du coup, de gravir les 102 marches de la Tour des Archives pour pouvoir découvrir ce point de vue fabuleux sur la ville.
0: Une visite qui a également pour but de se réapproprier la ville et de vraiment la connaître.
1: En fait, il y a les deux aspects, effectivement. On peut très bien ne jamais avoir visité Vernon ou être touriste, arriver voilà, au pied levé et faire cette visite pour vraiment plonger dans l'histoire médiévale de la ville de Vernon et puis ses origines, l'histoire des Vikings, également l'histoire de Philippe Auguste. On est vraiment sur un lieu clé de l'histoire normande et de la construction de la Normandie. Donc vraiment, Vernon a une importance à ce niveau-là et on peut le découvrir vraiment de zéro. Et puis aussi, on peut être habitant de Vernon et finalement passer tous les jours devant des monuments sans avoir vu le petit détail qui compte, la petite chose, la petite anecdote. Et là, c'est là où Rachel intervient avec son talent d'oratrice pour vous conter toutes ces histoires. Tout au long de l'été, tous les samedis après-midi, on propose deux créneaux de visite, un à 14h30 et un à 16h30, donc tous les samedis de juillet et août.
0: Et puis des visites nocturnes à Giverny seront proposées sur quatre dates cet été, avec comme objectif de découvrir Giverny différemment.
1: À Giverny, on a fait le choix de proposer une visite guidée du village pour découvrir bien évidemment l'histoire du village avant l'arrivée de Claude Monet. L'arrivée de Claude Monet, bien évidemment, hein, en fait, le centenaire de sa mort cette année. Donc forcément, on fait la part belle à l'artiste. On a décidé de faire également un pas de côté comme on le fait depuis ces dernières années, c'est-à-dire de ne pas visiter Giverny peut-être comme on le fait habituellement en suivant le circuit de visite classique, qui est tout à fait intéressant, hein, entre la maison et les jardins et puis le musée des impressionnismes. Mais là, du coup, de visiter vraiment le cœur du village en nocturne ou en semi-nocturne. En tout cas, la visite commence à 20h. Le village s'est dépourvu de ses nombreux touristes de la journée. On retrouve une certaine quiétude. Le soleil se couche, l'atmosphère devient beaucoup plus agréable, beaucoup plus intimiste. Et là, c'est là où Rachel, du coup, va vous faire découvrir le village comme vous ne l'avez certainement jamais vu. On est quand même dans le berceau de l'impressionnisme et on sait que les couleurs et la luminosité ont été chères aux artistes qui ont peint à cette période. Et le soir, on a une lumière tout à fait particulière avec des lumières qui se transforment, des couleurs qui sont changeantes. Et qu'en journée, on n'a pas, parce qu'effectivement, généralement, voilà, la luminosité est très, très importante. Et le soir, c'est d'autres couleurs qui se révèlent. Donc, ça mêle effectivement une atmosphère plus intimiste et un cadre encore plus somptueux. J'ai envie de dire. Quatre dates, le 4 et le 18 juillet, le 1er et le 15 août, ce sont des samedis soirs.
0: Et également des visites du Petit Andely proposées plusieurs fois cet été.
1: L'idée, c'est vraiment de faire une balade découverte au cœur de ce village historique qui a été construit en fait à l'occasion de la construction de Château-Gaillard. C'était vraiment un village qui s'est construit pour abriter et héberger les ouvriers qui travaillaient sur le chantier de Château-Gaillard. Et donc, on fait une déambulation entre ruelles médiévales, maisons à pans de bois, église Saint-Sauveur, et puis une très jolie balade en bord de Seine avec une vue imprenable sur Château-Gaillard. Également quatre dates, 2 en juillet, 2 en août, donc le 12 et le 26 juillet, et le 9 et le 23 août.
0: Et pour conclure, Marion Papin nous rappelle le pass Boujou et comment on peut s'inscrire à ces visites.
1: Je vous rappelle cette superbe occasion de faire des affaires, le pass Boujou qui est en vente en ligne ou dans nos bureaux des offices de tourisme. Donc ce pass qui, au modique tarif de 2 euros, donne droit à de nombreuses réductions chez les commerçants, également dans des restaurants et sur la visite de sites touristiques et notamment pour toutes ces visites guidées. Soit vous réservez directement en ligne sur notre site internet Nouvelle-Normandie Tourisme. Ou alors, eh bien, vous pouvez aller à la rencontre de nos conseillers en séjour dans nos bureaux d'information.
0: C'est la fin de ce journal. Passez une excellente journée à l'écoute des programmes de BPM.
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0: 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Il est 8h.
1: Bonjour, c'est le jour J pour le nouveau congé de naissance, un bonus désormais accordé à chacun des deux parents d'une durée d'un ou deux mois selon le choix de chacun. Il peut être pris simultanément ou en alternance avec l'autre parent. Et parmi les autres changements à prendre en compte, ce 1er juillet, une nouvelle hausse du prix du gaz de 7,4%, une taxe douanière de 3 euros par article sur les petits colis importés notamment de Chine. Enfin, les étudiants étrangers non boursiers vont perdre l'accès aux APL. Pas le temps de souffler, un nouvel épisode de forte chaleur arrive pour ce week-end selon Météo France. Un troisième épisode en un peu plus d'un mois. Le prévisionniste annonce de nouveau des températures qui pourraient dépasser les 35 degrés, alors que 4 départements sont encore en vigilance orange canicule ce mercredi. Une vague de chaleur après un bilan humain déjà préoccupant. Santé publique France avait recensé un millier de décès supplémentaires depuis le 24 juin dernier. Et puis parallèlement, les députés écologistes déposent une motion de censure pour dénoncer l'impréparation et l'inaction du gouvernement face au changement climatique. De son côté, le Premier ministre Sébastien Lecornu se défend. Il défend l'action de l'État qui tient face à chaque crise. Il dénonce le bilan faux et scandaleux de 10 000 morts avancés par les écologistes et notamment par Sandrine Rousseau. On connaît la date du premier tour des élections présidentielles. Le scrutin va se tenir le dimanche 18 avril 2027, suivi du second tour qui lui aura lieu le 2 mai. Un créneau qui doit encore faire l'objet d'un décret en Conseil des ministres ce mercredi. L'Assemblée nationale, pendant ce temps, a adopté pour la troisième fois la création d'un droit à l'aide à mourir, une promesse majeure du quinquennat d'Emmanuel Macron. Le texte repart désormais au Sénat qui devrait s'y opposer. Mais le gouvernement a décidé d'accorder le dernier mot aux députés avec un vote final programmé le 15 juillet prochain à l'Assemblée. Enfin du football avec l'équipe de France qui se qualifie pour les huitièmes de finale de la Coupe du Monde 2026 après une belle victoire 3-0 face à la Suède. Kylian Mbappé auteur d'un doublé et Bradley Barcola ont scellé le succès tricolore. Désormais les hommes de Didier Deschamps vont se préparer à affronter le Paraguay. Rendez-vous ce samedi pour le coup d'envoi à 23h en direct de Philadelphie. Dans les autres matchs, le Mexique a battu l'Équateur 2-0.
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1: Bonjour à toutes et à tous et bienvenue dans votre journal quotidien sur BPM. Dans l'actualité de ce mercredi 1er juillet, nous commencerons avec ce fait divers. Une voiture s'est encastrée dans un arbre à Écardenville, la campagne. Puis le tribunal a tranché, il n'y aura pas d'antenne Towercast à Saint-Marcel. Ensuite, le SPN Twirling Bâton de Vernon organise son gala samedi. Et enfin, nous terminerons ce journal avec l'Office de Tourisme Nouvelle-Normandie. Dimanche matin, un accident de la route s'est produit à Écardenville, la campagne près de Bernay. Pour une raison encore indéterminée, un véhicule a percuté un arbre. Dans la voiture accidentée,

0: ses deux occupants. Un homme âgé de 46 ans a été sérieusement touché. En état d'urgence absolue, il a été transporté par hélicoptère au CHU de Rouen. L'autre passager, un homme de 32 ans en urgence relative, a été transporté par les secours à l'hôpital d'Évreux. La gendarmerie a ouvert une enquête sur les circonstances de cet accident. En 2024, Towercast souhaitait acquérir une parcelle boisée à Saint-Marcel pour installer une antenne de télécommunication. La mairie a décidé d'exercer son droit de préférence pour préserver l'espace forestier. La société porte l'affaire devant le tribunal administratif de Rouen et demande à faire annuler cette décision pour illégalité, erreur manifeste d'appréciation ou encore détournement de pouvoir et de procédure. Il y a quelques jours, le tribunal a rendu son verdict et a décidé de débouter l'entreprise. Elle devra verser 1500 euros à la mairie de Saint-Marcel. Le SPN Twirling Bâton de Vernon organise son gala de fin d'année sur le thème Super Mario Twill ce samedi 4 juillet à partir de 17h30 au gymnase de Gamny. L'entrée est de 5 euros et c'est gratuit pour les moins de 10 ans. Et nous terminons ce journal avec Marion Papin de l'Office de Tourisme Nouvelle-Normandie qui fait un point avec nous sur les différentes animations proposées par l'Office cet été. À commencer par les visites guidées de Vernon qui auront lieu tous les samedis après-midi de ses vacances d'été.
1: Eh bien, cette saison encore, pour l'été, on propose de venir découvrir ou redécouvrir la ville de Vernon, son histoire, ses monuments emblématiques. L'idée, c'est qu'accompagné de notre guide Rachel, eh bien, on propose une déambulation d'une heure et demie dans les rues de Vernon pour parler de son histoire médiévale jusqu'à aujourd'hui, son histoire d'aujourd'hui, plus récemment même la reconstruction. On part du musée de Vernon, on va en bord de Seine et puis on revient par la collégiale. Et puis enfin, le clou du spectacle, si je puis dire, eh bien on monte à la tour des archives. Elle est ouverte exceptionnellement à l'occasion du coup de ses visites pour avoir une magnifique vue sur Vernon, une vue à 360 degrés sur cette belle ville et sur la vallée de la Seine. Elle est effectivement fermée tout le reste de l'année et nous, ça a vraiment été une volonté de pouvoir proposer une visite guidée de la ville de Vernon et associer un petit peu cette curiosité et cette opportunité de pouvoir monter, du coup, de gravir les 102 marches de la Tour des Archives pour pouvoir découvrir ce point de vue fabuleux sur la ville.
0: Une visite qui a également pour but de se réapproprier la ville et de vraiment la connaître.
1: En fait, il y a les deux aspects. Effectivement, on peut très bien ne jamais avoir visité Vernon ou être touriste, arriver voilà, au pied levé et faire cette visite pour vraiment plonger dans l'histoire médiévale de la ville de Vernon et puis ses origines, l'histoire des Vikings, également l'histoire de Philippe Auguste. On est vraiment sur un lieu clé de l'histoire normande et de la construction de la Normandie. Donc vraiment, Vernon a une importance à ce niveau-là et on peut le découvrir vraiment de zéro. Et puis aussi, on peut être habitant de Vernon et finalement passer tous les jours devant des monuments sans avoir vu le petit détail qui compte, la petite chose, la petite anecdote. Et là, c'est là où Rachel intervient avec son talent d'oratrice pour vous conter toutes ces histoires. Tout au long de l'été, tous les samedis après-midi, on propose deux créneaux de visite, un à 14h30 et un à 16h30, donc tous les samedis de juillet et août.
0: Et puis des visites nocturnes à Giverny seront proposées sur quatre dates cet été, avec comme objectif de découvrir Giverny différemment.
1: À Giverny, on a fait le choix de proposer une visite guidée du village pour découvrir bien évidemment l'histoire du village avant l'arrivée de Claude Monet. L'arrivée de Claude Monet, bien évidemment, hein, en fait, le centenaire de sa mort cette année, donc forcément, on fait la part belle à l'artiste. On a décidé de faire également un pas de côté comme on le fait depuis ces dernières années, c'est-à-dire de ne pas visiter Giverny peut-être comme on le fait habituellement en suivant le circuit de visite classique, qui est tout à fait intéressant, hein, entre la maison et les jardins et puis le musée des impressionnismes. Mais là, du coup, de visiter vraiment le cœur du village en nocturne ou en semi-nocturne. En tout cas, la visite commence à 20h. Le village s'est dépourvu de ses nombreux touristes de la journée. On retrouve une certaine quiétude. Le soleil se couche, l'atmosphère devient beaucoup plus agréable, beaucoup plus intimiste. Et là, c'est là où Rachel, du coup, va vous faire découvrir le village comme vous ne l'avez certainement jamais vu. On est quand même dans le berceau de l'impressionnisme et on sait que les couleurs et la luminosité ont été chères aux artistes qui ont peint à cette période. Et le soir, on a une lumière tout à fait particulière avec des lumières qui se transforment, des couleurs qui sont changeantes. Et qu'en journée, on n'a pas, parce qu'effectivement, généralement, voilà, la luminosité est très, très importante. Et le soir, c'est d'autres couleurs qui se révèlent. Donc, ça mêle effectivement une atmosphère plus intimiste et un cadre encore plus somptueux. J'ai envie de quatre dates, le 4 et le 18 juillet, le 1er et le 15 août. Ce sont des samedis soirs.
0: et également des visites du Petit Andely proposées plusieurs fois cet été.
1: L'idée, c'est vraiment de faire une balade découverte au cœur de ce village historique qui a été construit en fait à l'occasion de la construction de Château-Gaillard. C'était vraiment un village qui s'est construit pour abriter et héberger les ouvriers qui travaillaient sur le chantier de Château-Gaillard. Et donc, on fait une déambulation entre ruelles médiévales, maisons à pans de bois, église Saint-Sauveur, et puis une très jolie balade en bord de Seine avec une vue imprenable sur Château-Gaillard. Également quatre dates, 2 en juillet, 2 en août, donc le 12 et le 26 juillet, et le 9 et le 23 août.
0: Et pour conclure, Marion Papin nous rappelle le pass Boujou et comment on peut s'inscrire à ces visites.
1: Je vous rappelle cette superbe occasion de faire des affaires, le pass Boujou qui est en vente en ligne ou dans nos bureaux des offices de tourisme. Donc ce pass qui, au modique tarif de 2€, donne droit à de nombreuses réductions chez les commerçants, également dans des restaurants et sur la visite de sites touristiques et notamment pour toutes ces visites guidées. Soit vous réservez directement en ligne sur notre site internet Nouvelle Normandie Tourisme, ou alors eh bien, vous pouvez aller à la rencontre de nos conseillers en séjour dans nos bureaux d'information.
0: C'est la fin de ce journal. Passez une excellente journée à l'écoute des programmes de BPM.
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1: Bonjour, c'est le jour J pour le nouveau congé de naissance, un bonus désormais accordé à chacun des deux parents d'une durée d'un ou deux mois selon le choix de chacun. Il peut être pris simultanément ou en alternance avec l'autre parent. Et parmi les autres changements à prendre en compte, ce 1er juillet, une nouvelle hausse du prix du gaz de 7,4%, une taxe douanière de 3 euros par article sur les petits colis importés notamment de Chine. Enfin, les étudiants étrangers non boursiers vont perdre l'accès aux APL. Pas le temps de souffler, un nouvel épisode de forte chaleur arrive pour ce week-end selon Météo France. Un troisième épisode en un peu plus d'un mois. Le prévisionniste annonce de nouveau des températures qui pourraient dépasser les 35 degrés, alors que 4 départements sont encore en vigilance orange canicule ce mercredi. Une vague de chaleur après un bilan humain déjà préoccupant. Santé publique France avait recensé un millier de décès supplémentaires depuis le 24 juin dernier. Et puis parallèlement, les députés écologistes déposent une motion de censure pour dénoncer l'impréparation et l'inaction du gouvernement face au changement climatique. De son côté, le Premier ministre Sébastien Lecornu se défend. Il défend l'action de l'État qui tient face à chaque crise. Il dénonce le bilan faux et scandaleux de 10 000 morts avancés par les écologistes et notamment par Sandrine Rousseau. On connaît la date du premier tour des élections présidentielles. Le scrutin va se tenir le dimanche 18 avril 2027, suivi du second tour qui lui aura lieu le 2 mai. Un créneau qui doit encore faire l'objet d'un décret en Conseil des ministres ce mercredi. L'Assemblée nationale, pendant ce temps, a adopté pour la troisième fois la création d'un droit à l'aide à mourir, une promesse majeure du quinquennat d'Emmanuel Macron. Le texte repart désormais au Sénat qui devrait s'y opposer. Mais le gouvernement a décidé d'accorder le dernier mot aux députés avec un vote final programmé le 15 juillet prochain à l'Assemblée. Enfin du football avec l'équipe de France qui se qualifie pour les huitièmes de finale de la Coupe du Monde 2026 après une belle victoire 3-0 face à la Suède. Kylian Mbappé auteur d'un doublé et Bradley Barcola ont scellé le succès tricolore. Désormais les hommes de Didier Deschamps vont se préparer à affronter le Paraguay. Rendez-vous ce samedi pour le coup d'envoi à 23h en direct de Philadelphie. Dans les autres matchs, le Mexique a battu l'Équateur 2-0.
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1: Et bienvenue sur BPM. Si vous venez de nous rejoindre, c'est l'heure de votre rubrique « Que se passe-t-il près de chez vous ?» pour célébrer le dernier jour de l'exposition avant les Nymphéas. Monet découvre Giverny 1883-1890. Le musée des impressionnismes vous invite à un déjeuner sur l'herbe, placé sous le signe de la convivialité et de l'art de vivre, le 5 juillet à midi. Ouvert à toutes et tous, ce moment festif se déroulera dans un esprit champêtre autour des tables et nappes installées sous les pommiers du jardin. Le musée offrira un verre et l'apéritif. Chacun est invité à apporter son propre pique-nique. Un rendez-vous joyeux et hors du temps pour clore l'exposition en beauté. Le SPN Canoë Kayak et le Yacht Club de Vernon s'associent pour proposer des stages sportifs sur l'eau durant les vacances scolaires cet été, entre le 6 juillet et le 28 août, une occasion idéale pour les jeunes de s'initier ou de se perfectionner tout en profitant de moments conviviaux en plein air. Les stages se dérouleront du lundi au vendredi. C'est la fin de cette rubrique. Passez une excellente journée à l'écoute des programmes de BPM.
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1: Bonjour et bienvenue dans votre rubrique emploi. On recherche un psychomotricien ou une psychomotricienne à Vernon pour un CDI à temps partiel de 14 heures par semaine au sein d'une équipe pluridisciplinaire dans le respect du secret professionnel et sous la responsabilité du directeur d'établissement. Vous participerez à la prise en charge globale d'enfants et adolescents handicapés moteurs entraînant des difficultés d'apprentissage. Pour postuler à l'offre numéro 209 ZZNY, rendez-vous sur le site internet francetravail.fr. Bonne continuation à l'écoute des programmes de BPM Vernon.
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1: Bonjour à tous, vous êtes sur BPM et aujourd'hui nous partons à la découverte du jardin d'Aquigny. Situé en Vallée d'Eure, ce grand parc de 15 hectares vous invite à une balade aux couleurs normandes entre classique et romantisme. Le parc verdoyant du domaine d'Aquigny sert d'écrin à un château renaissant.

0: distance. Profitez de l'ombre des arbres séculaires. Ressourcez-vous en vous baladant entre les rivières, les serpentines et les cascades qui bruissent de toutes parts. Une orangerie accueille un jardin méridional, une collection d'agrumes et le potager un jardin médicinal. Et un jardin condimentaire. Découvrez également des arbustes en fleurs toute l'année et un étonnant verger potager dont le poirier palissé est classé arbre remarquable de France. Le jardin d'Aquigny se situe au 1 rue Aristide Briand à Aquigny. Il est ouvert d'avril à novembre tous les week-ends de 14h à 18h, puis du 14 juillet au 31 août, il est ouvert tous les jours de 13h à 19h. Le tarif adulte est de 8€ et il est de 4€ pour les personnes âgées de 8 à 16 ans. Pour plus de renseignements, rendez-vous sur le site château-aquigny.fr. Bonne visite au jardin d'Aquigny et excellente journée à l'écoute des programmes de BPM.
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1: Et vous écoutez BPM, c'est l'heure de votre rubrique « Que se passe-t-il près de chez vous ?» À l'occasion de ses 70 ans, le CNPP organise

0: un village prévention le 7 juillet de 14h à 18h sur son site près de Saint-Marcel. Un après-midi pour découvrir la prévention des risques près de chez vous. Au programme du village prévention, des démonstrations en direct, des ateliers interactifs adaptés aux petits et aux grands pour aborder la prévention de manière ludique et concrète, des échanges avec des experts passionnés prêts à partager leur savoir-faire et répondre à toutes vos questions. C'est gratuit, la réservation est obligatoire sur Internet. L'association Gagner en Fête va organiser sa fête de juillet entre le 4 et le 14 juillet. Le 4, rendez-vous à 21h15 pour une retraite au flambeau menée par la Nicaisienne. Départ de l'Arsenal avec l'aide de l'Amicale des sapeurs-pompiers et la mairie. Dimanche 5 juillet de 14h à 17h30, festive été. Un après-midi festif avec animation au stade municipal Roger Desmitter. Mercredi 8 juillet à 16h, un lâcher de ballon près de la fête foraine. Et mardi 14 juillet à 23h, un feu d'artifice près de la fête foraine offert par la mairie. C'est la fin de cette rubrique. Passez une excellente journée à l'écoute des programmes de BPM.
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1: Et bienvenue sur BPM. Si vous venez de nous rejoindre, c'est l'heure de votre rubrique « Que se passe-t-il près de chez vous ?» Venez assister à un concert exceptionnel donné par l'Opéra Orchestre Normandie-Rouen dans l'auditorium du Musée des Impressionnismes Giverny le 5 juillet à 16h. Écho d'opéra et si l'on redécouvrait les grands airs d'opéra sans chanteur, transcrits pour quintette avant, ces chefs-d'œuvre révèlent une autre voix. Imaginez la tension dramatique de Don Giovanni, l'humour des Noces de Figaro ou l'éclat des Carmen et Arlésiennes, portés non plus par des chanteurs mais par cinq instruments avant. Ce programme singulier vous invite à écouter autrement des airs que vous croyez connaître. Du 27 juin au 20 septembre, le château de Gaillon accueille Hors du Temps, un festival consacré à la photographie urbex. Entre patrimoine, art contemporain et exploration des lieux oubliés, cette exposition à ciel ouvert invite les visiteurs à découvrir des regards singuliers sur le temps qui passe et les vestiges du monde moderne. C'est la fin de cette rubrique. Passez une excellente journée à l'écoute des programmes de BPM.
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1: Bonjour et bienvenue sur la rubrique emploi. 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
1: Et vous écoutez BPM, c'est l'heure de votre rubrique. Que se passe-t-il près de chez vous? Le musée Blanchochedet Monet de Vernon s'est associé à l'association locale Créé à toute heure pour vous proposer des séances de tricot conviviales jusqu'en décembre 2026. Rendez-vous un samedi par mois de 15h à 17h au musée pour tricoter avec les adhérentes de l'association. À l'image des ateliers menés par Créé à toute heure, ces rendez-vous artistiques sont aussi des moments d'échange pour rompre la solitude et tisser des liens. Partager vos derniers projets, découvrir de nouvelles techniques, prendre du temps pour soi et prendre soin de soi. Débutants et experts sont acceptés afin de réaliser tous ensemble des carrés de 5 par 5 cm et 10 par 10 qui serviront pour la réalisation des futurs projets artistiques. Tricote un sourire, prochain rendez-vous le 4 juillet. Le club de twirling sportif de Boisfleu, les Andelys, vous invite à un grand gala annuel au gymnase Daniel Housset des Andelys le 4 juillet à 20h30. Préparez-vous à entrer dans un monde de rêves, de grâce et de magie où les athlètes feront tourbillonner leurs bâtons sur les plus célèbres mélodies de l'univers de Disney. C'est la fin de cette rubrique. Passez une excellente journée à l'écoute des programmes de BPM.
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1: Bonjour à tous, vous êtes sur BPM et bienvenue dans votre rubrique Histoire de l'heure. Et aujourd'hui, nous partons à la découverte de la commune de Ménil-sur-Iton. Ménil-sur-Iton est une commune nouvelle constituée le 1er janvier 2016. Plusieurs communes émettent le souhait à ce moment-là de se rassembler dans une commune nouvelle. Ce projet de création est approuvé par les conseils municipaux de 6 communes: Condé-sur-Iton, Danville, Gouville, Mantelon, Le Roncenet, Hautenay et Le Sac. L'arrêté préfectoral du 23 novembre 2015 a officiellement créé la nouvelle commune de Ménil-sur-Iton pour une mise en place le 1er janvier 2016 et le siège est fixé à Danville. Par un arrêté préfectoral du 20 novembre 2018, Buis-sur-Danville, Grandvilliers et Romans intègrent la commune nouvelle le 1er janvier 2019. Aujourd'hui, la commune compte plus de 6200 habitants. C'est la fin de cette rubrique. Merci à vous de l'avoir suivi et excellente journée à l'écoute des programmes de BPM.
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0: 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Il est midi. 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
1: Bonjour à toutes et à tous et bienvenue dans votre journal quotidien sur BPM. Dans l'actualité de ce mercredi 1er juillet, nous commencerons avec ce fait divers. Une voiture s'est encastrée dans un arbre à Écardenville, la campagne. Puis le tribunal a tranché, il n'y aura pas d'antenne Towercast à Saint-Marcel. Ensuite, le SPN Twirling Bâton de Vernon organise son gala samedi. Et enfin, nous terminerons ce journal avec l'Office de Tourisme Nouvelle-Normandie. Dimanche matin, un accident de la route s'est produit à Écardenville, la campagne près de Bernay. Pour une raison encore indéterminée, un véhicule a percuté un arbre. Dans la voiture accidentée, deux occupants, un homme âgé de 46 ans, a été sérieusement touché. En état d'urgence absolue, il a été transporté par hélicoptère au CHU de Rouen. L'autre passager, un homme de 32 ans en urgence relative, a été transporté par les secours à l'hôpital d'Évreux. La gendarmerie a ouvert une enquête sur les circonstances de cet accident. En 2024, Towercast souhaitait acquérir une parcelle boisée à Saint-Marcel pour installer une antenne de télécommunication. La mairie a décidé d'exercer son droit de préférence pour préserver l'espace forestier. La société porte l'affaire devant le tribunal administratif de Rouen et demande à faire annuler cette décision pour illégalité, erreur manifeste d'appréciation ou encore détournement de pouvoir et de procédure. Il y a quelques jours, le tribunal a rendu son verdict et a décidé de débouter l'entreprise. Elle devra verser 1500 euros à la mairie de Saint-Marcel. Le SPN Twirling Bâton de Vernon organise son gala de fin d'année sur le thème Super Mario Twill ce samedi 4 juillet à partir de 17h30 au gymnase de Gamny. L'entrée est de 5 euros et c'est gratuit pour les moins de 10 ans. Et nous terminons ce journal avec Marion Papin de l'Office de Tourisme Nouvelle-Normandie qui fait un point avec nous sur les différentes animations proposées par l'Office cet été. À commencer par les visites guidées de Vernon qui auront lieu tous les samedis après-midi de ses vacances d'été.
2: Eh bien, cette saison encore, pour l'été, on propose de venir découvrir ou redécouvrir la ville de Vernon, son histoire, ses monuments emblématiques. L'idée, c'est qu'accompagné de notre guide Rachel, eh bien, on propose une déambulation d'une heure et demie dans les rues de Vernon pour parler de son histoire médiévale jusqu'à aujourd'hui, son histoire d'aujourd'hui, plus récemment même la reconstruction. On part du musée de Vernon, on va en bord de Seine et puis on revient par la collégiale et puis enfin le clou du spectacle si je puis dire, eh bien on monte à la tour des archives, elle est ouverte exceptionnellement à l'occasion du coup de ces visites pour avoir une magnifique vue sur Vernon, une vue à 360 degrés sur cette belle ville et sur la vallée de la Seine. Elle est effectivement fermée tout le reste de l'année et nous, ça a vraiment été une volonté de pouvoir proposer une visite guidée de la ville de Vernon et associer un petit peu cette curiosité et cette opportunité de pouvoir monter, du coup, de gravir les 102 marches de la Tour des Archives pour pouvoir découvrir ce point de vue fabuleux sur la ville.
1: Une visite qui a également pour but de se réapproprier la ville et de vraiment la connaître.
2: En fait, il y a les deux aspects. Effectivement, on peut très bien ne jamais avoir visité Vernon ou être touriste, arriver voilà, au pied levé et faire cette visite pour vraiment plonger dans l'histoire médiévale de la ville de Vernon et puis ses origines, l'histoire des Vikings, également l'histoire de Philippe Auguste. On est vraiment sur un lieu clé de l'histoire normande et de la construction de la Normandie. Donc vraiment, Vernon a une importance à ce niveau-là et on peut le découvrir vraiment de zéro. Et puis aussi, on peut être habitant de Vernon et finalement passer tous les jours devant des monuments sans avoir vu le petit détail qui compte, la petite chose, la petite anecdote. Et là, c'est là où Rachel intervient avec son talent d'oratrice pour vous conter toutes ces histoires. Tout au long de l'été, tous les samedis après-midi, on propose deux créneaux de visite, un à 14h30 et un à 16h30, donc tous les samedis de juillet et août.
1: Et puis des visites nocturnes à Giverny seront proposées sur quatre dates cet été, avec comme objectif de découvrir Giverny différemment.
2: À Giverny, on a fait le choix de proposer une visite guidée du village pour découvrir bien évidemment l'histoire du village avant l'arrivée de Claude Monet, l'arrivée de Claude Monet, bien évidemment, hein, en fait, le centenaire de sa mort cette année. Donc forcément, on fait la part belle à l'artiste. On a décidé de faire également un pas de côté, comme on le fait depuis ces dernières années, c'est-à-dire de ne pas visiter Giverny, peut-être comme on le fait habituellement, en suivant le circuit de visite classique, qui est tout à fait intéressant, hein, entre la maison et les jardins, et puis le musée des impressionnismes. Mais là, du coup, de visiter vraiment le cœur du village, en nocturne, ou en semi-nocturne en tout cas. La visite commence à 20h. Le village s'est dépourvu de ses nombreux touristes de la journée. On retrouve une certaine quiétude. Le soleil se couche, l'atmosphère devient beaucoup plus agréable, beaucoup plus intimiste. Et là, c'est là où Rachel, du coup, va vous faire découvrir le village comme vous ne l'avez certainement jamais vu. On est quand même dans le berceau de l'impressionnisme et on sait que les couleurs et la luminosité ont été chères aux artistes qui ont peint à cette période. Et le soir, on a une lumière tout à fait particulière avec des lumières qui se transforment, des couleurs qui sont changeantes. Et qu'en journée, on n'a pas, parce qu'effectivement, généralement, voilà, la luminosité est très, très importante. Et le soir, c'est d'autres couleurs qui se révèlent. Donc, ça mêle, effectivement, une atmosphère plus intimiste et un cadre encore plus somptueux. J'ai envie de 4 dates, le 4 et le 18 juillet, le 1er et le 15 août. Ce sont des samedis soirs.
1: Et également des visites du Petit Anly proposées plusieurs fois cet été.
2: L'idée, c'est vraiment de faire une balade découverte au cœur de ce village historique qui a été construit en fait à l'occasion de la construction de Château Gaillard. C'était vraiment un village qui s'est construit pour abriter et héberger les ouvriers qui travaillaient sur le chantier de Château Gaillard. Et donc, on fait une déambulation entre ruelles médiévales, maisons à pans de bois, église Saint-Sauveur, et puis une très jolie balade en bord de Seine avec une vue imprenable sur Château Gaillard. Également 4 dates, 2 en juillet, 2 en août, donc le 12 et le 26 juillet, et le 9 et le 23 août.
1: Et pour conclure, Marion Papin nous rappelle le pass Boujou et comment on peut s'inscrire à ces visites.
2: 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Donc ce pass qui, au modique tarif de 2€, donne droit à de nombreuses réductions chez les commerçants, également dans des restaurants et sur la visite de sites touristiques et notamment pour toutes ces visites guidées. Soit vous réservez directement en ligne sur notre site internet Nouvelle Normandie Tourisme, ou alors eh bien, vous pouvez aller à la rencontre de nos conseillers en séjour dans nos bureaux d'information.
1: C'est la fin de ce journal. Passez une excellente journée à l'écoute des programmes de BPM.
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3: Bonjour à toutes et à tous, c'est l'heure de faire un point sur la météo du jour. L'après-midi sera peu nuageuse à Vernon, le ciel sera clair dans la soirée, les températures seront comprises entre 20 et 25 degrés, les rafales de vent pourront quant à elles atteindre les 40 km/h. Bon après-midi à l'écoute de BPM Vernon.
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1: Bonjour et bienvenue dans votre rubrique emploi. On recherche un vendeur ou une vendeuse libre-service à Vernon pour un CDI de 35 heures par semaine. En tant qu'interlocuteur premier des clients, vous créerez une expérience unique en les accueillant avec le sourire et en les conseillant avec expertise vers les produits les mieux adaptés à leurs besoins. Vous accompagnerez également les clients en les tenant informés des actions commerciales en cours, tout en leur suggérant des produits complémentaires. Pour postuler à l'offre numéro 209 ZJMW, rendez-vous sur le site internet francetravail.fr. Bonne continuation à l'écoute des programmes de BPM Vernon.
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1: Et bienvenue sur BPM si vous venez de nous rejoindre. C'est l'heure de vous parler cinéma. Et aujourd'hui, nous allons vous parler d'un film sorti cette semaine dans votre méga CGR de Mantes-la-Jolie, Supergirl. Lorsqu'un adversaire aussi impitoyable qu'inattendu menace son monde, Kara Zor-El, alias Supergirl, fait équipe à contre-cœur avec un improbable compagnon et s'engage dans un périple intergalactique en quête de vengeance et de justice.
2: Voilà le problème. Mon cousin et moi, on a une vision très différente de ce que c'est d'être un héros. Il voit ce qu'il y a de bon en chacun. Moi, je vois la vérité.
3: Les brigands. Ils ont tout ravagé. Aux quatre coins de la galaxie. Et la galaxie doit être défendue.
2: T'as pas intérêt à me laisser tomber.
4: On va bien se marrer.
2: Là, on va avoir un gros problème.
4: Je sais que c'est un petit peu flashy, mais c'est pour que les gens sachent qu'on est du côté du bien. Il n'y a qu'un seul homme.

0: n'a pas été officiellement présenté.
1: Et retrouvé au cinéma-théâtre de Vernon, La Bataille de Gaulle, J'écris ton nom, Des mignons et des monstres, Supergirl, Toy Story 5 ou encore Disclosure Day. Excellente journée à l'écoute des programmes de BPM.
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2: Et bienvenue sur BPM si vous venez de nous rejoindre. C'est l'heure de votre rubrique. Que se passe-t-il près de chez vous ? Le comité des fêtes de Mézières en Vexin, en partenariat avec la municipalité, vous invite à une soirée d'été lors d'un marché nocturne le 4 juillet. Venez soutenir les artisans et producteurs locaux dans une ambiance chaleureuse et festive. Venez flâner, découvrir et déguster tout au long de la soirée grâce à de nombreuses animations pour petits et grands, artisanat et gourmandise, de nombreux stands de producteurs locaux et de délicieuses frites maison. Mascotte surprise, venez la rencontrer en famille et repartez avec votre photo souvenir. Des animations de rue, déambulation d'un échassier, spectacle de mime, sculpture de ballon, maquillage artistique pour les enfants et démonstration culinaire, présentation en direct du Thermomix TM7 avec des recettes simples et savoureuses et musique et danse à partir de 21h. Et le comité des fêtes de Tille organise sa traditionnelle foire à tout. Le dimanche 5 juillet, venez chiner, déballer ou simplement vous promener tout au long de la journée. C'est la fin de cette rubrique. Passez une excellente journée à l'écoute des programmes de BPM.
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0: 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Il est 13h. 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
1: Bonjour à toutes et à tous et bienvenue dans votre journal quotidien sur BPM. Dans l'actualité de ce mercredi 1er juillet, nous commencerons avec ce fait divers. Une voiture s'est encastrée dans un arbre à Écardenville, la campagne. Puis le tribunal a tranché, il n'y aura pas d'antenne Towercast à Saint-Marcel. Ensuite, le SPN Twirling Bâton de Vernon organise son gala samedi. Et enfin, nous terminerons ce journal avec l'Office de Tourisme Nouvelle-Normandie. Dimanche matin, un accident de la route s'est produit à Écardenville, la campagne près de Bernay. Pour une raison encore indéterminée, un véhicule a percuté un arbre. Dans la voiture accidentée, deux occupants, un homme âgé de 46 ans, a été sérieusement touché. En état d'urgence absolue, il a été transporté par hélicoptère au CHU de Rouen. L'autre passager, un homme de 32 ans en urgence relative, a été transporté par les secours à l'hôpital d'Évreux. La gendarmerie a ouvert une enquête sur les circonstances de cet accident. En 2024, Towercast souhaitait acquérir une parcelle boisée à Saint-Marcel pour installer une antenne de télécommunication. La mairie a décidé d'exercer son droit de préférence pour préserver l'espace forestier. La société porte l'affaire devant le tribunal administratif de Rouen et demande à faire annuler cette décision pour illégalité, erreur manifeste d'appréciation ou encore détournement de pouvoir et de procédure. Il y a quelques jours, le tribunal a rendu son verdict et a décidé de débouter l'entreprise. Elle devra verser 1500 euros à la mairie de Saint-Marcel. Le SPN Twirling Bâton de Vernon organise son gala de fin d'année sur le thème Super Mario Twill ce samedi 4 juillet à partir de 17h30 au gymnase de Gamny. L'entrée est de 5 euros et c'est gratuit pour les moins de 10 ans. Et nous terminons ce journal avec Marion Papin de l'Office de Tourisme Nouvelle-Normandie qui fait un point avec nous sur les différentes animations proposées par l'Office cet été. À commencer par les visites guidées de Vernon qui auront lieu tous les samedis après-midi de ses vacances d'été.
2: Eh bien, cette saison encore, pour l'été, on propose de venir découvrir ou redécouvrir la ville de Vernon, son histoire, ses monuments emblématiques. L'idée, c'est qu'accompagné de notre guide Rachel, eh bien, on propose une déambulation d'une heure et demie dans les rues de Vernon pour parler de son histoire médiévale jusqu'à aujourd'hui, son histoire d'aujourd'hui, plus récemment même la reconstruction. On part du musée de Vernon, on va en bord de Seine et puis on revient par la collégiale et puis enfin le clou du spectacle si je puis dire, eh bien on monte à la tour des archives, elle est ouverte exceptionnellement à l'occasion du coup de ces visites pour avoir une magnifique vue sur Vernon, une vue à 360 degrés sur cette belle ville et sur la vallée de la Seine. Elle est effectivement fermée tout le reste de l'année et nous, ça a vraiment été une volonté de pouvoir proposer une visite guidée de la ville de Vernon et associer un petit peu cette curiosité et cette opportunité de pouvoir monter, du coup, de gravir les 102 marches de la Tour des Archives pour pouvoir découvrir ce point de vue fabuleux sur la ville.
1: Une visite qui a également pour but de se réapproprier la ville et de vraiment la connaître.
2: En fait, il y a les deux aspects. Effectivement, on peut très bien ne jamais avoir visité Vernon ou être touriste, arriver voilà, au pied levé et faire cette visite pour vraiment plonger dans l'histoire médiévale de la ville de Vernon et puis ses origines, l'histoire des Vikings, également l'histoire de Philippe Auguste. On est vraiment sur un lieu clé de l'histoire normande et de la construction de la Normandie. Donc vraiment, Vernon a une importance à ce niveau-là et on peut le découvrir vraiment de zéro. Et puis aussi, on peut être habitant de Vernon et finalement passer tous les jours devant des monuments sans avoir vu le petit détail qui compte, la petite chose, la petite anecdote. Et là, c'est là où Rachel intervient avec son talent d'oratrice pour vous conter toutes ces histoires. Tout au long de l'été, tous les samedis après-midi, on propose deux créneaux de visite, un à 14h30 et un à 16h30, donc tous les samedis de juillet et août.
1: Et puis des visites nocturnes à Giverny seront proposées sur quatre dates cet été, avec comme objectif de découvrir Giverny différemment.
2: À Giverny, on a fait le choix de proposer une visite guidée du village pour découvrir bien évidemment l'histoire du village avant l'arrivée de Claude Monet. L'arrivée de Claude Monet, bien évidemment, hein, en fait, le centenaire de sa mort cette année, donc forcément, on fait la part belle à l'artiste. On a décidé de faire également un pas de côté comme on le fait depuis ces dernières années, c'est-à-dire de ne pas visiter Giverny peut-être comme on le fait habituellement en suivant le circuit de visite classique, qui est tout à fait intéressant, hein, entre la maison et les jardins et puis le musée des impressionnismes. Mais là, du coup, de visiter vraiment le cœur du village en nocturne ou en semi-nocturne. En tout cas, la visite commence à 20h. Le village s'est dépourvu de ses nombreux touristes de la journée. On retrouve une certaine quiétude. Le soleil se couche, l'atmosphère devient beaucoup plus agréable, beaucoup plus intimiste. Et là, c'est là où Rachel, du coup, va vous faire découvrir le village comme vous ne l'avez certainement jamais vu. On est quand même dans le berceau de l'impressionnisme et on sait que les couleurs et la luminosité ont été chères aux artistes qui ont peint à cette période. Et le soir, on a une lumière tout à fait particulière avec des lumières qui se transforment, des couleurs qui sont changeantes. Et qu'en journée, on n'a pas, parce qu'effectivement, généralement, voilà, la luminosité est très, très importante. Et le soir, c'est d'autres couleurs qui se révèlent. Donc, ça mêle effectivement une atmosphère plus intimiste et un cadre encore plus somptueux. J'ai envie de 4 dates, le 4 et le 18 juillet, le 1er et le 15 août. Ce sont des samedis soirs.
1: Et également des visites du petit Anli proposées plusieurs fois cet été.
2: L'idée, c'est vraiment de faire une balade découverte au cœur de ce village historique qui a été construit en fait à l'occasion de la construction de Château Gaillard. C'était vraiment un village qui s'est construit pour abriter et héberger les ouvriers qui travaillaient sur le chantier de Château Gaillard. Et donc, on fait une déambulation entre ruelles médiévales, maisons à pans de bois, église Saint-Sauveur, et puis une très jolie balade en bord de Seine avec une vue imprenable sur Château Gaillard. Également 4 dates, 2 en juillet, 2 en août, donc le 12 et le 26 juillet, et le 9 et le 23 août.
1: Et pour conclure, Marion Papin nous rappelle le pass Boujou et comment on peut s'inscrire à ces visites.
2: Je vous rappelle cette superbe occasion de faire des affaires, le pass Boujou qui est en vente en ligne ou dans nos bureaux des offices de tourisme. Donc ce pass qui, au modique tarif de 2€, donne droit à de nombreuses réductions chez les commerçants, également dans des restaurants et sur la visite de sites touristiques et notamment pour toutes ces visites guidées. 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
1: C'est la fin de ce journal. Passez une excellente journée à l'écoute des programmes de BPM.
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3: Bonjour à toutes et à tous, c'est l'heure de faire un point sur la météo du jour. L'après-midi sera peu nuageuse à Vernon, le ciel sera clair dans la soirée, les températures seront comprises entre 20 et 25 degrés, les rafales de vent pourront quant à elles atteindre les 40 km/h. Bon après-midi à l'écoute de BPM Vernon.
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1: Et bienvenue sur BPM. Si vous venez de nous rejoindre, c'est l'heure de votre rubrique. Que se passe-t-il près de chez vous? Le musée municipal du cinéma et de la photographie Jean Delannoy de Bueil propose une exposition pleine d'émotions et d'inspiration. Destin de femmes à travers le regard du cinéma. Découvrez des parcours de femmes marquantes, courageuses, singulières, des histoires qui résonnent, qui questionnent et qui inspirent. Les samedis et dimanches de 14h à 18h. Et puis le vendredi 3 juillet de 17h à 1h du matin, le Castel des Bruyères à Tilly s'enflamme au rythme de Cuba. Plus qu'un festival, le Castel Arts est une aventure inclusive unique, co-organisée par des personnes en situation de handicap, des professionnels et des bénévoles pour célébrer le vivre ensemble. Au programme, concerts cubains et spectacles de danse latine, initiation salsa et bachata et grand carnaval, marché artisanal, buvette et restauration sur place. L'entrée coûtera 7€ avec formule repas à 15€ et ça sera gratuit pour les moins de 12 ans. Un rendez-vous culturel incontournable, festif et solidaire, ouvert à tous. C'est la fin de cette rubrique. Passez une excellente journée à l'écoute des programmes de BPM.
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1: Et bienvenue sur BPM. Si vous venez de nous rejoindre, c'est l'heure de votre rubrique « Que se passe-t-il près de chez vous ?» pour célébrer le dernier jour de l'exposition avant les Nymphéas. Monet découvre Giverny 1883-1890. Le musée des impressionnismes vous invite à un déjeuner sur l'herbe, placé sous le signe de la convivialité et de l'art de vivre, le 5 juillet à midi. Ouvert à toutes et tous, ce moment festif se déroulera dans un esprit champêtre autour des tables et nappes installées sous les pommiers du jardin. Le musée offrira un verre et l'apéritif. Chacun est invité à apporter son propre pique-nique. Un rendez-vous joyeux et hors du temps pour clore l'exposition en beauté. Le SPN Canoë Kayak et le Yacht Club de Vernon s'associent pour proposer des stages sportifs sur l'eau durant les vacances scolaires cet été, entre le 6 juillet et le 28 août, une occasion idéale pour les jeunes de s'initier ou de se perfectionner tout en profitant de moments conviviaux en plein air. Les stages se dérouleront du lundi au vendredi. C'est la fin de cette rubrique. Passez une excellente journée à l'écoute des programmes de BPM.
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0: Excusez-moi, hein, c'est la neige.
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2: Bonjour et bienvenue dans votre rubrique emploi. On recherche un pâtissier ou une pâtissière à Vernon pour un CDI de 35 heures par semaine. Vous réaliserez des produits de pâtisserie, confiserie selon les règles d'hygiène et de sécurité alimentaire. Vous décorerez les gâteaux et autres créations pour les rendre aussi beaux que savoureux. Vous sélectionnerez et doserez également les ingrédients pour la confection de recettes en suivant les fiches techniques. Pour postuler à l'offre numéro 210 BKPR, rendez-vous sur le site internet francetravail.fr. Bonne continuation à l'écoute des programmes de BPM Vernon.
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1: Et bienvenue sur BPM si vous venez de nous rejoindre. C'est l'heure de votre rubrique « Que se passe-t-il près de chez vous ?» Le comité des fêtes de Mézières en Vexin, en partenariat avec la municipalité, vous invite à une soirée d'été lors d'un marché nocturne le 4 juillet. Venez soutenir les artisans et producteurs locaux dans une ambiance chaleureuse et festive. Venez flâner, découvrir et déguster tout au long de la soirée grâce à de nombreuses animations pour petits et grands, artisanat et gourmandise, de nombreux stands de producteurs locaux et de délicieuses frites maison. Mascotte surprise, venez la rencontrer en famille et repartez avec votre photo souvenir. Des animations de rue, déambulation d'un échassier, spectacle de mime, sculpture de ballon, maquillage artistique pour les enfants et démonstration culinaire, présentation en direct du Thermomix TM7 avec des recettes simples et savoureuses et musique et danse à partir de 21h. Et le comité des fêtes de Tille organise sa traditionnelle foire à tout. Le dimanche 5 juillet, venez chiner, déballer ou simplement vous promener tout au long de la journée. C'est la fin de cette rubrique. Passez une excellente journée à l'écoute des programmes de BPM.
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1: Vous écoutez BPM, c'est l'heure de votre rubrique « Que se passe-t-il près de chez vous ?» plongé dans l'histoire captivante de Vernon avec les visites guidées de l'Office de tourisme Nouvelle-Normandie le 4 juillet à 14h30 ou à 16h30. Rendez-vous à l'Office de tourisme situé au musée Blanchoche-Desmonets de Vernon, rue du Pont. De là, laissez-vous guider à travers les lieux emblématiques et les rues médiévales de Vernon. Vous découvrirez l'histoire fascinante de la ville, de ses monuments et de son patrimoine architectural unique. Ne manquez pas l'occasion exceptionnelle de monter dans la tour des archives, ouverte spécialement pour cette visite. Le SPN Canoë Kayak et le Yacht Club de Vernon s'associent pour proposer des stages sportifs sur l'eau durant les vacances scolaires cet été entre le 6 juillet et le 28 août. Une occasion idéale pour les jeunes de s'initier ou de se perfectionner tout en profitant de moments conviviaux en plein air. Les stages se déroulent du lundi au vendredi. C'est la fin de cette rubrique. Passez une excellente journée à l'écoute des programmes de BPM.
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1: Et vous écoutez BPM, c'est l'heure de votre rubrique « Que se passe-t-il près de chez vous ?» À l'occasion de ses 70 ans, le CNPP organise un village prévention le 7 juillet de 14h à 18h sur son site près de Saint-Marcel. Un après-midi pour découvrir la prévention des risques près de chez vous. Au programme du village prévention, des démonstrations en direct, des ateliers interactifs adaptés aux petits et aux grands, pour aborder la prévention de manière ludique et concrète, des échanges avec des experts passionnés, prêts à partager leur savoir-faire et répondre à toutes vos questions. C'est gratuit, la réservation est obligatoire sur Internet. L'association Gagner en Fête va organiser sa fête de juillet entre le 4 et le 14 juillet. Le 4, rendez-vous à 21h15 pour une retraite au flambeau menée par la Nicaisienne. Départ de l'Arsenal avec l'aide de l'Amicale des sapeurs-pompiers et la mairie. Dimanche 5 juillet de 14h à 17h30, festivité, un après-midi festif avec animation au stade municipal Roger Desmitter. Mercredi 8 juillet à 16h, un lâcher de ballon près de la fête foraine. Et mardi 14 juillet à 23h, un feu d'artifice près de la fête foraine offert par la mairie. C'est la fin de cette rubrique. Passez une excellente journée à l'écoute des programmes de BPM.
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0: 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Il est 16h.
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1: Et vous écoutez BPM, c'est l'heure de votre rubrique. Que se passe-t-il près de chez vous? Le musée Blanchochet des Monnaies de Vernon s'est associé à l'association locale Créa Toute Heure pour vous proposer des séances de tricot conviviales jusqu'en décembre 2026. Rendez-vous un samedi par mois de 15h à 17h au musée pour tricoter avec les adhérentes de l'association. À l'image des ateliers menés par Créa Toute Heure, ces rendez-vous artistiques sont aussi des moments d'échange pour rompre la solitude et tisser des liens. Partager vos derniers projets, découvrir de nouvelles techniques, prendre du temps pour soi et prendre soin de soi. Débutants et experts sont acceptés afin de réaliser tous ensemble des carrés de 5 par 5 cm et 10 par 10 qui serviront pour la réalisation des futurs projets artistiques. Tricote un sourire, prochain rendez-vous le 4 juillet. Le club de twirling sportif de Boifle, les Andelys, vous invite à un grand gala annuel au gymnase Daniel Housset des Andelys le 4 juillet à 20h30. Préparez-vous à entrer dans un monde de rêves, de grâce et de magie où les athlètes feront tourbillonner leurs bâtons sur les plus célèbres mélodies de l'univers de Disney. C'est la fin de cette rubrique. Passez une excellente journée à l'écoute des programmes de BPM.
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1: Et bienvenue sur BPM. Si vous venez de nous rejoindre, c'est l'heure de votre rubrique « Que se passe-t-il près de chez vous ?». Venez assister à un concert exceptionnel donné par l'Opéra Orchestre Normandie-Rouen dans l'auditorium du Musée des Impressionnismes Giverny le 5 juillet à 16h. Écho d'opéra et si l'on redécouvrait les grands airs d'opéra sans chanteur, transcrits pour quintette avant, ces chefs-d'œuvre révèlent une autre voix. Imaginez la tension dramatique de Don Giovanni, l'humour des Noces de Figaro ou l'éclat des Carmen et Arlésiennes, portés non plus par des chanteurs mais par cinq instruments avant. Ce programme singulier vous invite à écouter autrement des airs que vous croyez connaître. Du 27 juin au 20 septembre, le château de Gaillon accueille Hors du temps, un festival consacré à la photographie urbex. Entre patrimoine, art contemporain et exploration des lieux oubliés, cette exposition à ciel ouvert invite les visiteurs à découvrir des regards singuliers sur le temps qui passe et les vestiges du monde moderne. C'est la fin de cette rubrique. Passez une excellente journée à l'écoute des programmes de BPM.
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0: 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Il est 17h.
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1: Et bienvenue sur BPM. Si vous venez de nous rejoindre, c'est l'heure de votre rubrique « Que se passe-t-il près de chez vous ?» pour célébrer le dernier jour de l'exposition avant les Nymphéas. Monet découvre Giverny 1883-1890. Le musée des impressionnismes vous invite à un déjeuner sur l'herbe, placé sous le signe de la convivialité et de l'art de vivre, le 5 juillet à midi. Ouvert à toutes et tous, ce moment festif se déroulera dans un esprit champêtre autour des tables et nappes installées sous les pommiers du jardin. Le musée offrira un verre et l'apéritif. Chacun est invité à apporter son propre pique-nique. Un rendez-vous joyeux et hors du temps pour clore l'exposition en beauté. Le SPN Canoë Kayak et le Yacht Club de Vernon s'associent pour proposer des stages sportifs sur l'eau durant les vacances scolaires cet été, entre le 6 juillet et le 28 août, une occasion idéale pour les jeunes de s'initier ou de se perfectionner tout en profitant de moments conviviaux en plein air. Les stages se dérouleront du lundi au vendredi. C'est la fin de cette rubrique. Passez une excellente journée à l'écoute des programmes de BPM.
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1: Bonjour et bienvenue dans votre rubrique emploi. On recherche un employé polyvalent ou une employée polyvalente à Vernon pour un CDI à temps partiel de 11h15 par semaine. Vous aurez en charge le nettoyage, l'entrée et la sortie des poubelles sur différentes résidences situées à Vernon. Si vous êtes véhiculé, vous serez indemnisé des frais kilométriques. Si vous n'êtes pas véhiculé, le gérant se chargera de vous conduire sur le lieu de travail. Pour postuler à l'offre numéro 209, ZSKF. Rendez-vous sur le site internet francetravail.fr. Bonne continuation à l'écoute des programmes de BPM Vernon.
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1: Et bienvenue sur BPM. Si vous venez de nous rejoindre, c'est l'heure de votre rubrique. Que se passe-t-il près de chez vous? Le musée municipal du cinéma et de la photographie Jean Delannoy de Bueil propose une exposition pleine d'émotions et d'inspiration. Destin de femmes à travers le regard du cinéma. Découvrez des parcours de femmes marquantes, courageuses, singulières, des histoires qui résonnent, qui questionnent et qui inspirent. Les samedis et dimanches de 14h à 18h. Et puis le vendredi 3 juillet de 17h à 1h du matin, le Castel des Bruyères à Tilly s'enflamme au rythme de Cuba. Plus qu'un festival, le Castel Arts est une aventure inclusive unique, co-organisée par des personnes en situation de handicap, des professionnels et des bénévoles pour célébrer le vivre ensemble. Au programme, concerts cubains et spectacles de danse latine, initiation salsa et bachata et grand carnaval, marché artisanal, buvette et restauration sur place. L'entrée coûtera 7€ avec formule repas à 15€ et ça sera gratuit pour les moins de 12 ans. Un rendez-vous culturel incontournable, festif et solidaire, ouvert à tous. C'est la fin de cette rubrique. Passez une excellente journée à l'écoute des programmes de BPM.
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1: Et bienvenue sur BPM si vous venez de nous rejoindre. C'est l'heure de vous parler cinéma. Et aujourd'hui, nous allons vous parler d'un film sorti cette semaine dans votre méga CGR de Mantes-la-Jolie, Supergirl. Lorsqu'un adversaire aussi impitoyable qu'inattendu menace son monde, Kara Zor-El, alias Supergirl, fait équipe à contre-cœur avec un improbable compagnon et s'engage dans un périple intergalactique en quête de vengeance et de justice.
2: Voilà le problème. Mon cousin et moi, on a une vision très différente de ce que c'est d'être un héros. Il voit ce qu'il y a de bon en chacun. Moi, je vois la vérité.
3: Les brigands. Ils ont tout ravagé. Aux quatre coins de la galaxie. Et la galaxie doit être défendue.
2: T'as pas intérêt à me laisser tomber.
4: Bien se marrer.
2: Là, on va avoir un gros problème.
4: Je sais que c'est un petit peu flashy, mais c'est pour que les gens sachent qu'on est du côté du bien.
5: Il n'y a qu'un seul autre

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1: Et retrouvé au cinéma-théâtre de Vernon, La Bataille de Gaulle, J'écris ton nom, Des mignons et des monstres, Supergirl, Toy Story 5 ou encore Disclosure Day. Excellente journée à l'écoute des programmes de BPM.
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1: Bonjour à toutes et à tous et bienvenue dans votre journal quotidien sur BPM. Dans l'actualité de ce mercredi 1er juillet, nous commencerons avec ce fait divers. Une voiture s'est encastrée dans un arbre à Écardenville, la campagne. Puis le tribunal a tranché, il n'y aura pas d'antenne Towercast à Saint-Marcel. Ensuite, le SPN Twirling Bâton de Vernon organise son gala samedi. Et enfin, nous terminerons ce journal avec l'Office de Tourisme Nouvelle-Normandie. Dimanche matin, un accident de la route s'est produit à Écardenville, la campagne près de Bernay. Pour une raison encore indéterminée, un véhicule a percuté un arbre. Dans la voiture accidentée, deux occupants, un homme âgé de 46 ans, a été sérieusement touché. En état d'urgence absolue, il a été transporté par hélicoptère au CHU de Rouen. L'autre passager, un homme de 32 ans en urgence relative, a été transporté par les secours à l'hôpital d'Évreux. La gendarmerie a ouvert une enquête sur les circonstances de cet accident. En 2024, Towercast souhaitait acquérir une parcelle boisée à Saint-Marcel pour installer une antenne de télécommunication. La mairie a décidé d'exercer son droit de préférence pour préserver l'espace forestier. La société porte l'affaire devant le tribunal administratif de Rouen et demande à faire annuler cette décision pour illégalité, erreur manifeste d'appréciation ou encore détournement de pouvoir et de procédure. Il y a quelques jours, le tribunal a rendu son verdict et a décidé de débouter l'entreprise. Elle devra verser 1500 euros à la mairie de Saint-Marcel. Le SPN Twirling Bâton de Vernon organise son gala de fin d'année sur le thème Super Mario Twill ce samedi 4 juillet à partir de 17h30 au gymnase de Gamny. L'entrée est de 5 euros et c'est gratuit pour les moins de 10 ans. Et nous terminons ce journal avec Marion Papin de l'Office de Tourisme Nouvelle-Normandie qui fait un point avec nous sur les différentes animations proposées par l'Office cet été. À commencer par les visites guidées de Vernon qui auront lieu tous les samedis après-midi de ses vacances d'été.
2: Eh bien, cette saison encore, pour l'été, on propose de venir découvrir ou redécouvrir la ville de Vernon, son histoire, ses monuments emblématiques. L'idée, c'est qu'accompagnée de notre guide Rachel, eh bien, on propose une déambulation d'une heure et demie dans les rues de Vernon pour parler de son histoire médiévale jusqu'à aujourd'hui, son histoire d'aujourd'hui, et plus récemment même la reconstruction. On part du musée de Vernon, on va en bord de Seine et puis on revient par la collégiale et puis enfin le clou du spectacle si je puis dire, eh bien on monte à la tour des archives, elle est ouverte exceptionnellement à l'occasion du coup de ces visites pour avoir une magnifique vue sur Vernon, une vue à 360 degrés sur cette belle ville et sur la vallée de la Seine. Elle est effectivement fermée tout le reste de l'année et nous, ça a vraiment été une volonté de pouvoir proposer une visite guidée de la ville de Vernon et associer un petit peu cette curiosité et cette opportunité de pouvoir monter, du coup, de gravir les 102 marches de la Tour des Archives pour pouvoir découvrir ce point de vue fabuleux sur la ville.
1: Une visite qui a également pour but de se réapproprier la ville et de vraiment la connaître.
2: En fait, il y a les deux aspects. Effectivement, on peut très bien ne jamais avoir visité Vernon ou être touriste, arriver voilà, au pied levé et faire cette visite pour vraiment plonger dans l'histoire médiévale de la ville de Vernon et ses origines, l'histoire des Vikings, également l'histoire de Philippe Auguste. On est vraiment sur un lieu clé de l'histoire normande et de la construction de la Normandie. Donc vraiment, Vernon a une importance à ce niveau-là et on peut le découvrir vraiment de zéro. Et puis aussi, on peut être habitant de Vernon et finalement passer tous les jours devant des monuments sans avoir vu le petit détail qui compte, la petite chose, la petite anecdote. Et là, c'est là où Rachel intervient avec son talent d'oratrice pour vous conter toutes ces histoires. Tout au long de l'été, tous les samedis après-midi, on propose deux créneaux de visite, un à 14h30 et un à 16h30, donc tous les samedis de juillet et août.
1: Et puis des visites nocturnes à Giverny seront proposées sur quatre dates cet été, avec comme objectif de découvrir Giverny différemment.
2: À Giverny, on a fait le choix de proposer une visite guidée du village pour découvrir bien évidemment l'histoire du village avant l'arrivée de Claude Monet, L'arrivée de Claude Monet, bien évidemment, hein, en fait, le centenaire de sa mort cette année. Donc forcément, on fait la part belle à l'artiste. On a décidé de faire également un pas de côté, comme on le fait depuis ces dernières années, c'est-à-dire de ne pas visiter Giverny, peut-être comme on le fait habituellement, en suivant le circuit de visite classique, qui est tout à fait intéressant, hein, entre la maison et les jardins, et puis le musée des impressionnismes. Mais là, du coup, de visiter vraiment le cœur du village, en nocturne, ou en semi-nocturne, en tout cas. La visite commence à 20h. Le village s'est dépourvu de ses nombreux touristes de la journée. On retrouve une certaine quiétude. Le soleil se couche, l'atmosphère devient beaucoup plus agréable, beaucoup plus intimiste. Et là, c'est là où Rachel, du coup, va vous faire découvrir le village comme vous ne l'avez certainement jamais vu. On est quand même dans le berceau de l'impressionnisme et on sait que les couleurs et la luminosité ont été chères aux artistes qui ont peint à cette période. Et le soir, on a une lumière tout à fait particulière avec des lumières qui se transforment, des couleurs qui sont changeantes. Et qu'en journée, on n'a pas, parce qu'effectivement, généralement, voilà, la luminosité est très, très importante. Et le soir, c'est d'autres couleurs qui se révèlent. Donc, ça mêle, effectivement, une atmosphère plus intimiste et un cadre encore plus somptueux. J'ai envie de 4 dates, le 4 et le 18 juillet, le 1er et le 15 août, ce sont des samedis soirs.
1: Et également des visites du Petit Anly proposées plusieurs fois cet été.
2: L'idée, c'est vraiment de faire une balade découverte au cœur de ce village historique qui a été construit en fait à l'occasion de la construction de Château Gaillard. C'était vraiment un village qui s'est construit pour abriter et héberger les ouvriers qui travaillaient sur le chantier de Château Gaillard. Et donc, on fait une déambulation entre ruelles médiévales, maisons à pans de bois, église Saint-Sauveur, et puis une très jolie balade en bord de Seine avec une vue imprenable sur Château Gaillard. Également 4 dates, 2 en juillet, 2 en août, donc le 12 et le 26 juillet, et le 9 et le 23 août.
1: Et pour conclure, Marion Papin nous rappelle le pass Boujou et comment on peut s'inscrire à ces visites.
2: Je vous rappelle cette superbe occasion de faire des affaires, le pass Boujou qui est en vente en ligne ou dans nos bureaux des offices de tourisme. Donc ce pass qui, au modique tarif de 2€, donne droit à de nombreuses réductions chez les commerçants, également dans des restaurants et sur la visite de sites touristiques et notamment pour toutes ces visites guidées. Soit vous réservez directement en ligne sur notre site internet Nouvelle Normandie Tourisme, ou alors eh bien, vous pouvez aller à la rencontre de nos conseillers en séjour dans nos bureaux d'information.
1: C'est la fin de ce journal. Passez une excellente journée à l'écoute des programmes de BPM.
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3: Bonsoir à toutes et à tous, c'est l'heure de faire un point sur la météo de demain. Il y aura des éclaircies demain matin à Vernon. L'après-midi sera peu nuageuse et le ciel sera clair dans la soirée. Les températures seront comprises entre 14 et 27 degrés. Les rafales de vent pourront quant à elles atteindre les 40 km/h. Bonne soirée à l'écoute de BPM Vernon.
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1: Et vous écoutez BPM, c'est l'heure de votre rubrique. Que se passe-t-il près de chez vous? Le musée Blanchochedet Monet de Vernon s'est associé à l'association locale Créa Toute Heure pour vous proposer des séances de tricot conviviales jusqu'en décembre 2026. Rendez-vous un samedi par mois de 15h à 17h au musée pour tricoter avec les adhérentes de l'association. À l'image des ateliers menés par Créa Toute Heure, ces rendez-vous artistiques sont aussi des moments d'échange pour rompre la solitude et tisser des liens. Partager vos derniers projets, découvrir de nouvelles techniques, prendre du temps pour soi et prendre soin de soi. Débutants et experts sont acceptés afin de réaliser tous ensemble des carrés de 5 par 5 cm et 10 par 10 qui serviront pour la réalisation des futurs projets artistiques. Tricote un sourire, prochain rendez-vous le 4 juillet. Le club de twirling sportif de Boisfle, les Andelys, vous invite à un grand gala annuel au gymnase Daniel Housset des Andelys le 4 juillet à 20h30. Préparez-vous à entrer dans un monde de rêves, de grâce et de magie où les athlètes feront tourbillonner leurs bâtons sur les plus célèbres mélodies de l'univers de Disney. C'est la fin de cette rubrique. Passez une excellente journée à l'écoute des programmes de BPM.
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1: Et bienvenue sur BPM. Si vous venez de nous rejoindre, c'est l'heure de votre rubrique « Que se passe-t-il près de chez vous ?» pour célébrer le dernier jour de l'exposition avant les Nymphéas. Monet découvre Giverny 1883-1890. Le musée des impressionnismes vous invite à un déjeuner sur l'herbe, placé sous le signe de la convivialité et de l'art de vivre, le 5 juillet à midi. Ouvert à toutes et tous, ce moment festif se déroulera dans un esprit champêtre autour des tables et nappes installées sous les pommiers du jardin. Le musée offrira un verre et l'apéritif. Chacun est invité à apporter son propre pique-nique. Un rendez-vous joyeux et hors du temps pour clore l'exposition en beauté. Le SPN Canoë Kayak et le Yacht Club de Vernon s'associent pour proposer des stages sportifs sur l'eau durant les vacances scolaires cet été, entre le 6 juillet et le 28 août, une occasion idéale pour les jeunes de s'initier ou de se perfectionner tout en profitant de moments conviviaux en plein air. Les stages se dérouleront du lundi au vendredi. C'est la fin de cette rubrique. Passez une excellente journée à l'écoute des programmes de BPM.
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2: Bonjour et bienvenue dans votre rubrique emploi. On recherche un négociateur immobilier ou une négociatrice immobilière à Gagny pour un CDI de 35 heures par semaine. Vous serez chargé de la recherche de biens à vendre, de leur commercialisation et de la visite avec de potentiels acquéreurs. Pour postuler à l'offre numéro 209 WZV S, rendez-vous sur le site internet francetravail.fr. Bonne continuation à l'écoute des programmes de BPM Vernon.

0: 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Il est 20h.
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0: 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Il est minuit.
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